0: sais quand tu auras embarqué 400 000 soldats. Elle continuera la guerre. En juillet 40, elle propose une espèce de compromis.
1: Ich glaube, die Schuhe zu können. Weil ich ja nicht verstehe, wie ich damit verspitze.